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3: Le Conseil suprême a décidé également à New Haven de supporter l'État du Québec, l'État de l'Ontario, de façon à nous permettre de, eux et nous, de travailler ensemble pour faire connaître de nobles causes.
4: La Fondation Sorangel consiste à aider des jeunes dans les écoles et leur donner la passion de la gastronomie, leur donner le sens que ce n'est pas un métier, c'est une profession. Aider les jeunes qui n'ont pas d'argent pour manger ni voyager. Et alors, je veux les aider à continuer ce beau métier.
5: La fondation de Sorangel est une fondation qui vient en aide à ceux qui veulent intégrer un pan important de notre économie, qui est celui de l'accueil, de la convivialité, de la gastronomie, qui aide des gens en insertion sociale à travers un métier, un travail qui est au cœur.
6: Charité, que ce soit au niveau de la fraternité, de faire en sorte que cette fondation aide les jeunes à réaliser des rêves qu'ils auraient pensé que ça ne se réaliserait pas.
7: On a le même but. Si on regarde ça, en gros, c'est vraiment d'aider à ces causes, autant de Sœur Angèle que Chevalier Colomb. Ça se rejoint beaucoup, là.
5: Incarne la charité dans ce que Matthieu 25 va nous dire. Quand tu accueilles le pauvre, quand tu visites le nécessiteux, quand tu vas en prison rencontrer, c'est quand tu fais ces actions aux plus petits qui sont les siens, c'est à lui-même, au Christ lui-même que tu le fais. Fait que pour moi, devenir chevalier de Colomb, c'est d'incarner ça au quotidien dans des actions concrètes qui viennent...

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2: L'école était abandonnée. Tous ces jeunes qu'on n'a pas pu s'en occuper et qui sont restés désœuvrés en déperdition scolaire, c'est des jeunes qui sont très souvent à partir à l'aventure. Dès qu'il y a une rébellion, ils montent dans le véhicule, ils pensent qu'ils vont devenir militaires. Et ils partent comme ça à l'aventure. Et c'est ça qui était là. Donc la cause du conflit était déjà là, à travers une mauvaise gouvernance, une pauvreté. Il y a un grand analphabétisme dans son pays. C'est un pays jeune, mais il n'y a presque pas d'école. Des villages où il y a 1500 élèves, il n'y a que 3 enseignants. Dans une classe, il y a 150 élèves. C'est des problèmes réels. Et si on ne fait rien, ces enfants analphabètes, c'est les rebelles en puissance. Le Christ, c'est la lumière. Il est venu pour nous éclairer. Tous ceux qui sont dans l'ignorance, dans l'analphabétisme, ils sont dans l'obscurité. Donc nous ne voulons pas que ces gens soient la proie des politiciens qui vont les manipuler à volonté. On ne veut pas qu'ils soient instrumentalisés. Nous voulons mettre dans la tête des gens l'esprit de discernement pour faire la part des choses. Beaucoup n'ont pas ça. Ils se jettent derrière ceux qui parlent bien et tout, et qui pensent par le verbe les détourner. Or, il est temps pour nous d'envoyer un autre message.
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2: Des groupes, les extrémistes sont partout, même chez les chrétiens, chez les musulmans, d'autres groupes aussi, mais c'est à chaque groupe de contrôler ces extrémistes hein, pour qu'ils ne puissent pas déborder, pour faire des dégâts pour, au nom de cette religion. Ça c'est important. Nous disons en même temps que nous disons aux chrétiens de respecter les musulmans doivent aussi respecter les chrétiens.
3: On a pas de moutons, on a pas de chiens. Hein? Ils prennent le fusil pour aller pour venir nous tuer. On a tout, hein? Ils ont tout brûlé la maison ici. Hein? Ils ont tué des gens et tout ça là. On ne peut pas laisser ça comme ça, on ne peut pas venger. Allez, dites à eux de calmer, nous aussi on calme.
4: Le pardon afin de récolter l'amour entre les chrétiens et les musulmans.
3: Non, non, il n'y a pas de pardon. Il n'y a pas de pardon. Ils vont nous tuer.
5: Je veux pardonner, mais comment on va pardonner tout ça?
6: Vous pardonnez, vous voyez, vous pardonnez. Mais quand même, le gouvernement doit réaliser. Le gouvernement doit réagir. Le gouvernement doit réagir pour avoir vraiment que, voilà, on veut avoir pardon. Vous pardonnez les uns les autres, vous se pardonnez.
2: C'est le sentiment humain qui peut se décliner à ce niveau. Les causes profondes de la violence viennent de la haine, du désir de vengeance, du désir de rendre le mal.